0: messieurs, ladies and gentlemen, guten Abend, bonsoir, good evening, wie geht's, comment ça va, do you feel good?
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2: Ça

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